0: главный редактор телеканала «RT» Маргарита Симонян жалуется президенту России.
1: В России работает огромное количество американских и других СМИ, в том числе на русском языке. Я их могу похвалить, они работают прекрасно. Может быть, вас удивит, но по некоторым параметрам, например, по цитируемости в соцсетях, «Радио Свобода» уже сейчас на первом месте среди всех российских радиостанций.
0: Цитируй «Свободу».
2: В свое время, если мне не изменяет память, вы работали на «Радио Свобода».
3: Был такой грех.
2: Вот вы там работали. А теперь вы возглавляете общенациональный канал российского телевидения. Разве это не признак либерализма?
4: Свобода – это возможность выбора.
5: Здравствуйте, я Валентин Барышников. Со мной сегодня Илья Сомин, профессор права в университете Джорджа Мейсона. И это «Популярная Америка» в подкасте «Радио Свобода», читая новости. Илья, добрый день. Большое спасибо, что нашли время присоединиться к нашему подкасту. Обсудим сегодня наболевшие темы. Демократы считаются фаворитами на выборах Палаты представителей Конгресса США в ноябре. Согласно рынкам предсказаний, у них 80% вероятности взять палату. Но для этого им может понадобиться обойти республиканцев в общенациональном голосовании на 3-4%, чтобы компенсировать места, которые республиканцы получили дополнительно в войне джерримандеринга, то есть перерисовки округов. Сейчас по опросам преимущество условного кандидата демократов составляет 6-6,5%. Поэтому они фавориты ноября, но их преимущество в Палате представителей будет существенно меньше, чем было бы без джерримандеринга. Мы уже говорили в подкасте 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